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Bonjour les petits loups. On s'étire deux ou trois fois. On s'assoit pour les plus petits sur les genoux d'un grand. On part du haut de ses jambes en faisant un petit moulin avec ses bras. On remonte jusqu'à la tête et on ouvre les bras, puis on recommence. On s'étire à nouveau deux ou trois fois. On se tourne sur un côté. On s'assoit au bord du lit. On secoue ses jambes. On se lève. On se met accroupi. On se relève en s'étirant. Et on recommence accroupi, debout. On s'étire. Et on se recouche. Dans son lit, on croise ses pieds, ses bras et on compte ou un grand compte jusqu'à 40. On décroise pieds et bras, on met ses mains sur son ventre jusqu'à 40. On s'assoit dans son lit, on croise les pieds, on monte ses bras vers le plafond, on croise les mains et on lâche le corps vers l'avant. Et recommence une, deux fois ou plus. Et voilà, à demain.

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Mais une attention profonde prouve que c'est chez les fâcheux qu'ils préfèrent choisir les victimes.

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1: Allez hop là.
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2: Mais alors pas du tout quoi !»«
1: M'y voilà ?»«
2: Vous êtes complètement toc-toc quoi !»
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1: Du coup, ça m'a fait penser
2: à moi et ma
3: mère.
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20: le dégoût.
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1: On démarre au cabinet des estampes pour s'éclairer sur la gravure. À la Renaissance. On y va ? C'est parti ? Allez. La gravure, c'est un procédé technique, une technique

0: permet effectivement de faire une impression à partir d'un dessin que l'on va faire sur une plaque.
1: C'est l'astronomie.
0: C'est l'étude des planètes. Et l'astrologie.
2: L'étude des signes.
3: Par exemple, il y a des gens, par exemple, ils ont des... Sur comment ça s'appelle, il y a noté le destin.
0: Alors aujourd'hui, on n'y croit plus trop. Il y a des gens qui y croient encore, quand même.
4: Moi, je suis scorpion.
5: Moi, je suis bélier. C'est là-bas.
6: C'est quand on va
7: C'est quelqu'un qui est poussé par Saturne.
8: Ici, là, il est en train de lui manger le bras.
9: Oui.
10: J'aime pas, c'est la guerre. En plus, il est tout nu. J'ai même pas envie de faire la guerre habillée. Je vais pas faire la guerre, c'est trop nul. Je préfère jouer à ma console.
11: Ils sont sympas, oui, les dragons, là.
12: Ils ont un bec. Eux, ils ont une langue fourchée comme un serpent. Ils ont une queue de serpent aussi.
13: Et des ailes de dragon.
14: J'aime pas trop les Romains parce qu'ils ont tout piqué aux Grecs.
15: Tu veux graver le chariot.
16: Avec la pointe, tu tires vers toi et faut pas que ça fasse de bruit.
17: C'est pas facile. Faut bien appuyer en plus.
18: C'est vraiment une première expérience.
19: Pourquoi il a une armure? C'est pas une armure ça.
20: Bah
19: oui. C'est juste une torse hein.
21: Ah mais c'est pas mal, t'as fait le casque là déjà.
22: Oui.
21: Regarde. Alors fais lui le visage maintenant.
23: Je pense que la fille va dépasser.
24: T'as fini toi?
21: Bah, pour l'instant je t'observe.
0: À qui est cet enfant? Actionnons la presse. Oh, la grince elle est très très lourde. Et voilà, wow. C'est parfait, ça marche.
25: C'est trop bien.
21: C'est chouette de découvrir une nouvelle idée.
24: Oui, oui.
21: C'est cool.
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28: L'amour et la joie. Du coup, ça m'a fait penser à
29: la noir et blanc.
30: Vert.
31: C'est une photo.
32: Du gris.
33: Noir et blanc.
34: Du marron.
35: La moi, ça me fait penser au présent.
36: T'es méchant, t'es triste d'être en prison.
37: Cachet, t'as pas une planche.
38: En plein milieu, il y a l'amour et le crayon.
39: C'est une photo.
40: Il y a
41: la transformation.
42: On a pris des tableaux. Pour faire notre exposition sur les émotions, comme la tristesse, la colère, la honte, la joie, la peur et la surprise,
43: l'amour,
44: l'inquiétude,
45: l'ennui,
46: le dégoût.
47: Vice-versa.
48: Parce que c'est un film pour les enfants et c'est les émotions.
49: C'est des émotions dans la tête d'une petite fille. Et c'est des personnages avec des émotions comme la colère, tout ça. Et voilà. C'est pour ça qu'on l'a appelé vice-versa.
50: Parce qu'il y a un tableau, on peut le retourner, donc il peut être dans les deux sens.
51: On a été à l'orthothèque de Caen.
52: C'est là où il y a beaucoup de tableaux et on peut emprunter des tableaux pendant un mois.
53: Et on a choisi deux tableaux chacun à peu près. Et il nous a posé des questions.
54: On était par terre, on disait nos tableaux, qu'on a pris, on expliquait aussi.
55: Il y a plus d'émotions négatives,
56: parce qu'il y a la guerre.
57: Il y a la colère.
58: Il y a la colère.
57: La colère. Tristesse. La peur.
58: La honte.
57: Quand tu ressens la joie, bah t'es content, tu rigoles, tu fais des blagues. Et l'amour, bah, t'es content parce que tu joues avec une amie que t'aimes beaucoup.
59: Ouais, c'est cool.
57: Quand on a choisi les tableaux, parce que ça fait une émotion, bah, c'était pour l'exposition vice-versa. Alors j'ai pensé à les personnes comme ma famille et mes amis, c'est ça. Et j'ai invité mes amis,
60: les dames de la médiathèque, ceux du centre, aussi ceux de la cantine. Et le maire.
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1: 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Des petites filles pirates, des frondeuses, des judocates, des footballeuses, j'en connais. 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
1: Un monde ultra futuriste. Les maisons, les immeubles, ils seront en l'air. Il y aurait des voitures volantes, des trucs comme ça. Il y aurait des lumières de partout. Il y aurait plein de couleurs.
2: Il y aurait des usines avec de la fumée en barbe à papa. Ça sentirait les myrtilles.
3: Est-ce qu'il y aura des chaussures qui nous font flotter dans les airs?
4: Il y aura des voitures à coussins d'air.
1: On serait dans une bulle protectrice parce que dehors, il y a des zombies qui nous attaquent.
5: Il y aura du wifi sur les chats pour que les chats peuvent jouer aux jeux vidéo.
1: Et aussi comme des îles où tu peux faire du paintball et sauter sur les îles.
6: Mais tu rajoutes des jetpacks.
7: Il y aura une ville faite de trampolines.
8: Il y aura une sorte de grande machine qui fait que ça dirige la température et le temps. Par exemple, s'il décide qu'il pleut, ben, il pleuvra à l'intérieur de la bulle.
9: Il y aura un magasin de peluches. Et le magasin, il sera en forme de gros nounours. À l'intérieur, on peut créer sa peluche et on peut mettre un cœur dedans. Et après, le nounours, il prend vie, il joue avec toi, il te parle, il fait qu'est-ce que tu dis.
10: On jouerait au jeu de cette famille.
1: On aurait autant de monnaie qu'on veut, il n'y aura personne à la rue.
11: Il y aurait des consoles puissantes, comme la PS80. Quand tu le mettras sur ton PC, ça exploserait tellement qu'il y aurait 2 gigas.
12: Il y aurait des sucettes qu'on peut mettre n'importe quel goût. On peut mettre plein de goûts en même temps. Et quand on en a mangé une, on peut manger tous les bonbons, ça nous fait pas grossir.
13: On peut avoir un inventaire, on a ce qu'on veut dedans.
14: Ce que je veux.
15: Tout. Il y aurait une sorte de potion que... On la mettra dans une sorte de piqûre que quand on pique les arbres, ils prennent la forme qu'on veut. Une forme de cabane et comme ça tu peux habiter dedans. Une forme de statue, comme ça tu peux la revendre à mon prix.
1: Et aussi on pourrait acheter une valise VIP hyper stylée. Et dedans on peut mettre autant de choses qu'on veut, c'est une valise infinie.
16: Tu aurais un gadget pour te transformer en qui tu veux.
1: Et comme Superman ou Spiderman, il pourrait être pour de vrai. Et aussi, il y aurait des cabines pour se changer. Et en gros, on pourra s'habiller comme on voudra. On pourrait être en armure de chevalier, être en robot. Moi, si par exemple, j'ai envie d'être habillée avec un costard cravate et tout, en fait, on s'habillerait comme on l'imagine.
17: Il y aurait une cité dans les nuages.
18: Il y aurait des endroits où on peut prendre des ailes et voler.
19: Comme ça, on pourrait aller dans les cités des autres nuages.
20: J'irai voir ce qu'il y a au-dessus des nuages.
21: J'inventerai un autre monde. Il y aurait beaucoup d'animaux, des capybaras.
22: Du coup, il y aura des lits en nuages, des maisons en nuages.
23: Quand on prend une douche, on doit aller sous le nuage et attendre qu'il pleuve.
24: Il y aurait juste des filles, mais pas des garçons. Ce serait très bien s'il n'y a pas des garçons parce qu'il y a plein de bruit, parce qu'il y a mon frère, il fait beaucoup de bruit et j'en ai marre.
25: On pourra pas mourir et si on se blesse, on peut se soigner et on peut avoir l'âge qu'on veut, on peut aller jusqu'à 1000 ou plus.
26: Quand il y aura des personnes qui font des crises cardiaques ou des choses comme ça, on peut leur donner un bonbon et d'un coup, ils n'ont pas besoin de massage cardiaque.
1: On ne sentirait pas les douleurs, les émotions, on les sentirait, mais quand on sort du téléporteur, on se rappelle de ce qu'on a fait, mais dans les jeux vidéo, tu te bats parce que tu peux relancer des parties, tu peux aller te battre même si t'es mort, donc dans tous les cas, tu réapparais.
27: Il y aura des écoles volantes avec des lits à l'intérieur. Comme ça, on pourra dormir tout le temps qu'on veut, on pourra partir quand on voudra.
28: Bah, quoi ça sert d'y aller alors?
1: Les écoles, ce serait pour peut-être apprendre des choses encore plus compliquées, car en fait, on aurait tellement de livres chez soi qu'en fait, on lirait les livres et on saurait tout.
29: On doit être payé pour aller à l'école.
30: Il y aura des oreillers que quand on n'aurait plus besoin d'aller à l'école parce que quand on dort, ça mettra les calculs et tout ce qu'il faut dans la vie, dans la tête. Et comme ça, tu travaillerais plus jamais.
31: On jouerait.
32: L'école, ça va commencer à 11h et ça finit à 13h.
33: Et on pourrait parler...

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0: Je n'aimais pas plus aller à l'école que chanter. Mais un matin qui n'était pas fait comme un autre, à la fin de la chanson, l'instituteur rouge de colère s'est levé et a dit « Tiotio, toi qui n'as pas chanté, lève-toi et dis-moi donc quel est ton pays ?»« Bah mon pays au Kurgi. »« Mais non, Bougredane, je t'ai demandé ton pays, pas ton village. »« Toi, Jacques, qui n'as pas chanté, lève-toi et dis-moi donc quel est ton pays ?» Si mon pays n'a pas de Kurgi, dis peut-être ben le mort. Mais non, je t'ai demandé ton pays, pas ta région. Ton pays, ta patrie, ta nation, c'est... la France. Puisque c'est ça, vous me copierez tous les deux 500 fois sur votre cahier pour demain matin. J'aime la France. En sortant de l'école, comme d'habitude, les deux gamins sont arrêtés au-dessus de la colline, à la Croix des Fleurs, chez la Francine Joyeux. Elle leur offrait le goûter et souvent leur racontait des histoires. Mais ce jour-là, la Francine a bien vu que les deux gamins n'étaient pas bien dans leur assiette. Elle les a questionnés et c'est le Jacques qui a raconté l'épisode du matin avec la punition. Et elle a dit « Mais c'est pas vrai. C'est pas vrai qu'encore aujourd'hui à l'école on vous apprend des choses pareilles. » Mais toutes ces histoires de guerre, de patrie, de nation, ça n'a jamais rien apporté de bon. Tiens, je me souviens quand mes enfants avaient votre âge, vous savez ce que c'est que les ptios ? C'est fasciné par la guerre, par les armes, par les uniformes. À cette époque-là, du côté de Kurgi, il y avait les Garibaldi et juste en face, il y avait les Prussiens. Un tantôt, un canon, il a tonné du côté de Kurgi. Les trois ptios sont allés voir et sur le chemin, ils ont trouvé un soldat, raide, étendu, mort. Le plus grand, le gaillard des trois, l'a retourné du pied et a dit « Tiens, ça fera toujours un boche de moins. » Le deuxième a bien regardé le soldat et dit « Oui, mais... un boche de moins, ça fait un mort de plus. » Le troisième, le ptio, lui, avait juste remarqué le casque. Il s'est baissé, il l'a ramassé. Vous savez, les casques à pointe. Il a dévissé la pointe. Dans la pointe, il y avait une photo. Il l'a déroulée. On voyait une jolie femme avec deux ptios sur les genoux. Et au dos, c'est écrit en travers « On pense beaucoup à toi ». Quand les trois ptios sont rentrés chez eux, enfin surtout le premier, celui qui avait retourné le soldat, il a dit « Oui, mais... si cette femme qui est là sur la photo va être aussi malheureuse que notre mère l'a été quand le père est mort à la guerre de Crimée, j'aurais préféré qu'il ait eu le temps de se sauver. » La Francine racontait cette histoire-là au Tiotio et au Jacques. Les deux gamins étaient éberlutés. Elle leur a dit « Allez filer. Avec la punition, ça va bien vous prendre la moitié de la nuit. » Le Tiotio et le Jacques sont rentrés chez eux en pensant à la Francine et à son histoire. Le lendemain matin, en arrivant à l'école, ils avaient encore les yeux tout rouges, marqués par le manque de sommeil. Mais pas si rouges que la colère de l'instituteur, quand il a lu 200 fois sur les cahiers « J'aime la Francine ».«

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Le 11. Il n'y aura pas de goudron, mais des fleurs, de l'herbe. Il y aura plus d'animaux. Ce sera interdit de mettre les oiseaux dans une cage. Ce sera plus blanc, les trottoirs, pour envoyer la chaleur du soleil l'été, pour que ce soit plus frais. Et un bus qui fonctionne à l'hydrogène vert. On utilisera l'électrolyse de l'eau. Il y aura des voitures à hydrogène vert, oui, pour les très très très très très très très très très longs trajets, et des vélos, mais il n'y aura plus de moto. Moi, j'aurai une maison, et aussi, j'adorerais habiter à Paris, et j'aimerais habiter près de la Tour Eiffel. Je continuerai à aller à la piscine le lundi ou le mardi, je sais pas. La famille que je connais aujourd'hui.

Matata aujourd'hui que avec leur tata, ma petite soeur. J'espère qu'ils pourront voir de la neige. Je voudrais que mes enfants puissent me dire, maman, j'ai envie d'aller à l'école ou maman, j'ai envie de rester à la maison avec toi. Moi, je voudrais être conteuse et magicienne. Oui, et aussi Bard. Le message que je me laissais pour moi grande, c'est que en tant que parent, il faut toujours montrer aux enfants qu'on les aime. 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
1: Il y a des orages. Et ben en fait, les orages, il va pas avoir de la pluie qui va tomber, mais plutôt des nouilles ou des pâtes ou tout ça quoi.
2: Et de la sauce quand même, bolognaise.
3: Ça serait une tempête de pop-corn
4: salée. De l'herbe à sucette, des herbes à cupcakes. Les cupcakes ils sont roses et bleus.
5: J'imagine que il y a de pluie de chocolat, c'est trop bon.
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13: Et des pluies de Secret d'Arche.
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15: Et notre école, elle serait en nougat.
16: Bah comme ça, quand on est en classe et on a faim, on mange nos tables, on mange l'école.
17: Un soleil en forme de bonbons. Et les rayons, c'est des sucres d'orge.
18: Et tu dois bien avoir un parapluie, sinon il t'assomme.
19: On va à l'école et le chemin il est en chocolat. Donc quand on a mal mangé le matin, on mange tout le chemin.
20: C'est facile pour dormir dans une maison, même si tu la manges, à air pousse pendant la journée.
21: Mais du coup, les fruits et légumes, c'est plus cher que le chocolat et les bonbons.
22: Les cahiers, ils sont faits en pizza, donc on n'a plus besoin de travailler parce qu'on les mange, les cahiers.

0: Et en travail, il y a la géo bonbon et il y a la mâte au choco.
1: Le soir, quand on rentre chez nous, il n'y a pas besoin d'aller faire les courses, on trouve tout dans notre maison.
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12: 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On regardera la télé, on mangera.
13: On fera des tournois Mario Kart 8 Deluxe, on fera des batailles de polochons et on mangera des burgers.
14: Toutes les maisons seront en coussin.
15: Tout sera en peluche, même les maisons.
16: À chaque fois qu'on croise quelqu'un, s'il est ok, on fait un câlin.
17: Quand quelqu'un sera triste, il pleuvra. Quand quelqu'un soit joyeux, il y aura du soleil. Quand on est en stress, le ciel, il est multicolore.
18: Sur le monde aquatique, bah oui, on serait tout le temps sous l'eau, il y aurait plein de baleines, de dauphins et tout ça.
19: Tu peux aller très longtemps sous l'eau, tu vas pas te noyer.
20: Il y aurait des toboggans infinis, il y en aurait 1000 avec plein d'amis dans la piscine et dans les toboggans.
21: Et les requins, quand ils essayeront de nous manger, ils pourront pas parce que ce sera du sucre et du coup, ils vont fondre dans l'eau.
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2: À l'école, une des bizarres me suivait comme un pot de colle. 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Je lui dis va-t'en, j'ai pas le temps, il faut que je décolle. 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
1: Il y a des orages, et ben en fait les orages, il va pas avoir de la pluie qui va tomber, mais plutôt des nouilles, ou des pâtes, ou tout ça quoi.
2: Mais de la sauce quand même.
1: Bolognaise.
3: Ça serait une tempête de pop-corn,
4: salé. De l'herbe à sucette, des herbes à cupcakes. Les cupcakes ils sont roses et bleus.
5: J'imagine que... Il y a de pluie de chocolat, c'est trop bon.
6: Et les maisons, c'est un papa.
7: Des maisons en pizza.
8: Et un toboggan qui est construit avec des chips.
9: Et quand il neige des chewing-gums.
10: Dark Vador en chocolat noir.
11: Des arbres barbapapa.
12: Les sabres laser, des sucettes mégalongues.
13: Et des puits de secret d'arche.
14: Toutes les roues des voitures, ce seraient des pizzas.
15: Et notre école, elle serait en nougat.
16: Bah comme ça, quand on est en classe et on a faim, on mange nos tables, on mange l'école.
17: Un soleil en forme de bonbons, et les rayons, c'est des sucres d'arche.
18: Et tu dois bien avoir un parapluie, sinon il t'assomme.
19: On va à l'école et le chemin, il est en chocolat. Donc quand on a mal mangé le matin, on mange tout le chemin.
20: C'est facile pour dormir dans une maison, même si tu la manges, à air pousse pendant la journée.
21: Et du coup, les fruits et légumes, c'est plus cher que le chocolat et les bonbons.
22: Les cahiers, ils sont faits en pizza, donc on n'a plus besoin de travailler parce qu'on les mange, les cahiers.
23: Et en travail, il y a la géobonbon et il y a la mâte au choco.
24: Le soir, quand on rentre chez nous, il n'y a pas besoin d'aller faire les courses, on trouve tout dans notre maison.
25: Ce qu'on apprendrait à l'école, c'est qu'il faut bien manger, qu'il faut manger que des sucreries.
26: Moi, je ferais l'athlétisme et la piste, elle serait faite en super long bonbon. Super long et tout plat, multicolore.
27: Quand on arrive à l'école, la maîtresse elle est en chocolat et du coup on la mange.
28: Quand moi j'en aurais marre de ce monde, donc je serais partie en bateau et j'irais sur notre planète.
29: Oui, et en plus ça va plus vite qu'une fusée parce que tu y vas en une seconde.

0: Moi, je partirai aussi, mais j'irai sur la planète chat. Le sol, il est en litière, mais les caca, ils disparaissent tout seuls.
1: Imagine que t'as un animal magique qui peut changer à un animal jusqu'à un avion, comme tu veux.
0: Il pleura des poils de chat et ça fera un petit test, ça construira un chat.
2: On pourrait parler à tout le monde. Par exemple, aux animaux, aux ancêtres, même à ceux qui sont à des kilomètres.
3: C'est une planète où dessus il n'y a que des soirées de pyjama. 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
4: On fera des tournois Mario Kart 8 Deluxe, on fera des batailles de polochon et on mangera des burgers.
5: Toutes les maisons seront en coussin.
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0: 4 mains, 20 doigts. Une fois par mois, des enfants accompagnent des grandes personnes au musée pour mettre leurs 4 mains et leurs 20 doigts à la pâte.
1: On démarre au cabinet des estampes pour s'éclairer sur la gravure à la Renaissance. On y va ? C'est parti ? Allez. La gravure, c'est un procédé technique, une technique artistique qui permet effectivement de faire une impression à partir d'un dessin que l'on va faire sur une plaque.

0: L'astronomie,
1: c'est l'étude des
2: planètes.
1: Et l'astrologie,
3: l'étude des signes.
4: Par exemple, il y a des gens, par exemple, qui ont des... Sur comment ça s'appelle, il y a noté le destin.
1: Alors aujourd'hui, on n'y croit plus trop. Il y a des gens qui y croient encore, quand même.
5: Moi, je suis scorpion.
6: Moi, je suis bélier. C'est là-bas.
7: C'est
8: un
7: mec qui est poussé par deux personnes.
8: Saturne, ici là, il est en train de lui manger le bras.
9: Oui.
10: J'aime pas, c'est la guerre. En plus, il est trop nul, j'ai même pas envie de faire la guerre habillé. Je vais pas faire la guerre, c'est trop nul. Je préfère jouer à ma console.
11: Ils sont sympas, oui, les dragons.
12: Ils ont un bec, eux ils ont une langue fourchée comme un serpent. Ils ont une queue de serpent aussi.
13: Et des ailes de dragon, on dirait.
14: J'aime pas trop les Romains parce qu'ils ont tout piqué aux Grecs.
15: Tu as gravé le chariot.
16: Avec la pointe qui tire vers toi, il ne faut pas que ça fasse du bruit.
17: C'est pas facile. Combien de prix en plus?
18: C'est vraiment une première expérience.
19: Quoi, il y a une armure? C'est pas une armure ça?
18: Bah si,
19: c'est une armure. C'est juste une torse. Hein.
18: Bah, c'est un peu une armure quand même.
19: Ouais.
20: Ah mais c'est pas mal, t'as fait le casque là déjà.
17: Oui.
20: Regarde, alors fais-lui le visage maintenant.
18: D'accord. Je pense que la fille va dépasser.
16: T'as fini toi?
20: Bah, pour l'instant je t'observe.
1: À qui est cet enfant?
0: Actionnons la presse. Oh, la grince elle est très très lourde.
1: Et voilà, wow. C'est parfait, ça marche.
16: C'est trop bien.
13: C'est chouette de découvrir une nouvelle vie.
16: Oui, oui.
13: C'est cool.
16: Parce que je trouvais que c'était agréable de ne pas être sous la pluie.
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0: Eh ben quoi, Léo? T'as le hoquet? Ben va boire un verre d'eau.
1: Ben non, justement, j'ai peur de l'eau.
2: J'ai peur de l'eau.

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Je pense que le monde y ressemblera à... Je sais pas. Je pense qu'il y aura grandi. Les vues seront agrandies. J'ai un pressentiment. Je trouve que c'est pas bien. Je pense qu'elles ressembleront à une énorme musique. Ils mangeront de la poudre d'étoiles parce que les astronautes seraient allés chercher un tout petit peu de boule dans un bocal. Et il y aura des pièces et dessus il y aura écrit 100 euros. L'argent, on a besoin de l'or et de l'argent et pour ça on creuse des mines et ça la roche. Il y a des animaux qui en ont besoin, des grottes aussi. Alors c'est pas bien. J'ai pas besoin d'argent, donc pas de travail. J'ai pas besoin d'argent. Je vivrai dans une cabane dans la nature. Ça aura des murs en pierre, construites à la main, avec un toit en feuilles. J'aurais construit à la main aussi. Non, un sol en bois, en pierre, oui. Comme ça, je pourrais rentrer avec des chaussures et sortir avec des chaussures. Et j'irai pas à la ville. Jamais. Je vais chercher dans la nature. Tu peux t'amuser à te baigner dans un lac. Tu peux aussi manger des mûres ou des... Des framboises, des prunes. Tu peux manger des aubergines que je déteste. J'ai envie de vivre avec ma famille, mes enfants. Je veux être obligée. 3 chiens et 10 chats. J'aurai peut-être un renard que je trouverai. Je ferai une niche pour le chien avec mes mains. Je peux fabriquer la nourriture pour mon chat. Je peux aller chercher du poisson.

0: peux fabriquer ma propre canne à pêche. En fait, ma maison, ça sera un truc de 100 mètres carrés, en gros. Mais pour abriter 20 animaux quand même, et une femme et quelques enfants, il me faut bien un truc de haut niveau.
1: Je pense que en fait, je visiterai un peu tout le monde de temps en temps. L'endroit qui m'attire, là, c'est surtout l'Égypte, la Grèce et Rome. Prendre le train, l'avion, la voiture, non. Le train, oui. Bateau. Parce que j'ai pas le mal de mer. Je serai archéologue et forgeron. En Égypte. Parce que l'Égypte, ça a beaucoup de trésors. Et surtout, là-bas, il y a plein de... On a besoin de trucs forgés. Je sais pas, des sacs, des cannes. On imagine un marteau à la main, de la fumée partout. Un endroit où il y a un feu, une barre de métal. Et forgeron, ça se pratique plus beaucoup, alors j'avais envie de faire revivre un peu forgeron.
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1: Il y a des orages. Et ben en fait, les orages, il va pas avoir de la pluie qui va tomber, mais plutôt des nouilles ou des pâtes ou tout ça quoi. Mais de la sauce quand même, bolognaise.
2: Ça serait une tempête de pop-corn
3: salé. De l'herbe à sucette, des herbes à cupcakes. Les cupcakes ils sont roses et bleus.
4: J'imagine que il y a de pluie de chocolat, c'est trop bon.
5: Et les maisons c'est un papa.
6: Des maisons en pizza.
7: Et un toboggan qui est construit avec des chips.
8: Et quand il neige des chewing-gums.
9: Dark Vador en chocolat noir.
10: Des arbres, papa.
11: Les sabres laser, des sucettes mégalongues.
12: Et des

0: secrets d'Arche.
1: Toutes les roues des voitures, ce seraient des pizzas.
2: Et notre école, elle serait en nougat.
3: Bah comme ça, quand on est en classe et on a faim, on mange nos tables, on mange l'école.
4: Un soleil en forme de bonbon, avec et les rayons, c'est des sucres d'orge.
5: Et tu dois bien avoir un parapluie, sinon il t'assomme.
6: On va à l'école et le chemin, il est en chocolat. Donc quand on a mal mangé le matin, on mange tout le chemin.
7: C'est facile pour dormir dans une maison, même si tu la manges, à air pousse pendant la journée.
8: Mais du coup, les fruits et légumes, c'est plus cher que le chocolat et les bonbons.
9: Les cahiers, ils sont faits en pizza, donc on n'a plus besoin de travailler parce qu'on les mange, les cahiers.
10: Et en travail, il y a la géobonbon et il y a la mâte au choco.
11: Le soir, quand on rentre chez nous, il n'y a pas besoin d'aller faire les courses, on trouve tout dans notre maison.
12: Ce qu'on apprendrait à l'école, c'est qu'il faut bien manger, qu'il faut manger que des sucreries.
13: Moi, je ferais l'athlétisme et la piste, elle serait faite en super long bonbon. Super long et tout plat, multicolore.
14: Quand on arrive à l'école, la maîtresse, elle est en chocolat et du coup, on la mange.
15: Enfin, moi, j'en aurais marre de ce monde, donc je serais partie en bateau et j'irai sur notre planète. Oui, et en plus, ça va plus vite qu'une fusée parce que tu y vas en une seconde.
16: Moi, je partirai aussi, mais j'irai sur la planète chat. Le sol, il est en litière, mais les caca, ils disparaissent tout seuls.
17: Imagine que t'as un animal magique qui peut changer à un animal jusqu'à un avion,
18: comme tu veux.
19: Il pleura des poils de chat et ça fera un petit tas et ça construira un chat.
20: On pourrait parler à tout le monde, par exemple aux animaux, aux ancêtres, même à ceux qui sont à des kilomètres.
21: C'est une planète où dessus il y a que des soirées de pyjama. On regardera la télé, on mangera.
22: On fera des tournois Mario Kart 8 Deluxe, on fera des batailles de polochon et on mangera des burgers.
23: Toutes les maisons seront en coussin.
24: Tout sera en peluche, même les maisons.
25: À chaque fois qu'on croise quelqu'un, s'il est ok, on fait un câlin.
26: Quand quelqu'un sera triste, il pleuvra. Quand quelqu'un soit joyeux, il y aura du soleil. Quand on est en stress, le ciel, il est multicolore.
27: Sur le monde aquatique, bah oui, on serait tout le temps sous l'eau. Il y aurait plein de baleines, de dauphins et tout ça.
28: Tu peux aller très longtemps sous l'eau, tu vas pas te noyer.
29: Il y aurait des toboggans infinis. Il y en aurait 1000 avec plein d'amis dans la piscine et dans les toboggans.
30: Et les requins, quand ils essaieront de nous manger, ils pourront pas parce que ce sera du sucre et du coup, ils vont fondre dans l'eau.
31: Je changerai de monde et j'irai sur un monde où tu peux faire tout ce que tu veux. C'est un monde où au début, il n'y a rien et tu mets tout ce que tu veux.
32: Le président seront des enfants, les mères aussi, la maîtresse c'est un enfant.
33: Un monde où il y aura la paix et des amis.
34: Tout ce que tu imagines, ça devient réel.
35: Les parents, eux, ils feront le ménage tout le temps.
36: Un monde comme la Terre, il y a des gazins, il y a tout, mais quand il pleut d'argent.
37: Tout serait gratuit, donc tu peux manger des bonbons, des sucreries, tant que tu le veux.
38: On peut avoir le permis quand on est enfant pour conduire et que quand on fait un accident, on est toujours vivant. On peut faire des jeux vidéo quand on veut, on peut se coucher quand on veut, on peut dire ce que doivent faire les parents.
39: Ou tout ce que tu dessines, eh ben ça devient réel. Par exemple, si tu dessines un personnage avec une grosse tête rose, eh ben ça va devenir réel. Billy, il dormirait tout le temps.
40: Quand on est fatigué, ben il y aura une potion de remède, comme ça on peut... On peut jamais être fatigué et on pourrait vivre éternellement.
41: Tout le monde pourra faire ce qu'il veut et tout sera gratuit. Je serai le chef du monde.
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0: C'était qu'un certain coup de foudre assassin dans le mille de mon cœur a laissé le dessin d'une petite fleur qui lui ressemble.
1: L'amour et la joie.
2: Du coup, ça m'a fait penser à la présence
3: de noir et blanc.
4: Vert.
5: C'est une photo.
6: Une gris.
7: Noir et blanc.
8: La rue.
9: La moi, ça me fait penser au présent.
10: T'es méchant, le truc de ton présent.
11: Le prochain, t'as pas une planche.
12: En plein milieu, il y a le
13: mouré,
14: la transformation.
15: On a pris des tableaux pour faire notre exposition sur les émotions, comme la tristesse, la colère, la honte, la joie, la peur et la surprise,
16: l'amour, l'inquiétude, l'ennui,
17: le dégoût.
18: Vice versa.
19: Parce que c'est un film pour les enfants et c'est les émotions.

0: dans la tête d'une petite fille. Et c'est des personnages avec des émotions comme la colère, tout ça. Et voilà. C'est pour ça qu'on l'a appelé vice-versa.
1: Il y a un tableau, on peut le retourner, donc il peut être dans les deux sens.
2: On a été à l'architecte de Caen.
3: C'est là où il y a beaucoup de tableaux et on peut emprunter des tableaux pendant un mois.
2: Et on a choisi deux tableaux chacun à peu près. Et il nous a posé des questions.
3: On était par terre, on disait nos tableaux. On a pris, on expliquait aussi.
2: Il y a plus d'émotions négatives. Parce qu'il y a la guerre.
0: Il y a la colère.
2: Il y a la colère.
0: La colère. La peur.
2: La honte.
0: Quand tu ressens la joie, bah t'es content, tu rigoles, tu fais des blagues. Et l'amour, bah t'es content parce que tu joues avec une amie que t'aimes beaucoup.
3: Ouais, c'est cool.
0: Quand on a choisi les tableaux, parce que ça fait une émotion, bah, c'était pour l'exposition vice-versa. Alors j'ai pensé à les personnes comme ma famille et mes amis, c'est ça. Et j'ai invité mes amis,
3: les dames de la médiathèque, ceux du centre, aussi ceux de la cantine et le maire.
4: Ma famille, toutes les maîtresses de l'école, les cantinières. Je pense que les cantinières, c'est lui qui va leur plaire le manoir hanté.
5: Ils vont être fiers de leurs enfants. D'avoir, par exemple, si c'est nos parents, d'avoir vu leurs enfants s'amuser à présenter leurs tableaux.
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